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0: Pain? No, I can't.
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0: Ça pourrait être fini de poussière de métro, mais n'en prenez pas trop.